0: Salut, filles et garçons. Entre autres, je me nomme le capitaine Jack Sparrow.
1: Ah, il semble qu'on vous ait parlé de moi.
0: Vous savez donc sans doute qu'il m'arrive.
1: En fait, presque continuellement d'observer le vaste monde avec un morceau de verre. L'Europe.
0: D'après un certain nombre de bruits et de rumeurs, Jack Sparrow recruterait des matelots
1: pour entreprendre un voyage vers la fontaine de jouvence.
0: Pas du tout.
1: Pas question.
0: Mais même si j'en avais l'intention.

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2: Bonjour, le record de mardi n'aura pas tenu longtemps. Ce mercredi était la journée la plus chaude jamais enregistrée en France. 14 départements basculent en vigilance rouge canicule aujourd'hui, soit 72 au total. Les Deux-Sèvres et la Haute-Garonne sont par ailleurs placés en danger très élevé pour les incendies. Et puis l'épreuve de français du brevet des collèges prévue ce vendredi est maintenue par le ministre Édouard Geffray. Ce, malgré cette canicule, l'examen aura bien lieu au niveau national. Pour garantir la sécurité des candidats, des pauses fraîcheurs seront instaurées entre chaque partie et l'effectif sera limité à 15 élèves par salle. Les chefs d'établissement sont chargés d'organiser la logistique alors que des professeurs réclament toujours l'annulation de l'épreuve. L'enquête sur la mort de la jeune Layana retrouvée dans le Gers le 4 juin dernier prend un nouveau tournant. Le parquet d'Agen a annoncé ce mercredi l'ouverture d'une information judiciaire élargie au chef de viol sur mineur de 15 ans. Les causes précises du décès restent encore indéterminées. Des analyses complémentaires sont toujours en cours. Premier cas historique d'Ebola sur le sol français. Un médecin humanitaire de retour d'une mission en République démocratique du Congo a été testé positif. Le patient est actuellement en prise en charge dans un établissement spécialisé sous haute sécurité. Son état est stable avec une charge virale faible. Les autorités sanitaires identifient actuellement les passagers du vol Kinshasa à Paris afin de leur imposer un isolement de 21 jours. Le risque de contamination reste faible. Renault lance un plan de départ volontaire visant 800 ingénieurs en France d'ici fin 2027. Une réorganisation concentrée en Île-de-France et une réponse stratégique d'après le constructeur face à la pression croissante de la concurrence chinoise. Un drame à Biarritz où un pan de falaise s'est effondré hier soir. Le corps sans vie d'une femme a été retrouvée par les secours, tandis qu'un autre plongeur reste porté disparu. Un troisième a pu être secouru indemne. Les recherches suspendues dans la nuit doivent reprendre ce matin. À l'international, l'armée israélienne a annoncé avoir mené une frappe aérienne ciblée dans le sud du Liban ce mercredi. Une opération qui visait 2 membres du Hezbollah identifiés comme une menace immédiate pour les troupes au sol. Une action qui intervient en pleine reprise des négociations. Enfin du football avec la Suisse qui s'est imposée devant le Canada et la Bosnie l'emporte 3-1 face au Qatar qui lui est éliminé dès la phase de poule.
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3: Pour ce jeudi, le ciel sera très ensoleillé toute la matinée sur l'ensemble du territoire. Dans l'après-midi, ça pourrait se couvrir, notamment à l'ouest, sur la Bretagne et en Nouvelle-Aquitaine, avec des épisodes orageux qui sont annoncés, dus notamment aux fortes chaleurs, avec des températures maximales qui seront comprises entre 32 et 42 degrés localement. Et puis, le vent pourrait être de la partie également aujourd'hui sur une majeure partie du pays, avec des rafales allant jusqu'à 85 km.
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3: Bonjour, le record de mardi n'aura pas tenu longtemps. Ce mercredi était la journée la plus chaude jamais enregistrée en France. 14 départements basculent en vigilance rouge canicule aujourd'hui, soit 72 au total. Les Deux-Sèvres et la Haute-Garonne sont par ailleurs placés en danger très élevé pour les incendies. Et puis l'épreuve de français du brevet des collèges prévue ce vendredi est maintenue par le ministre Édouard Geffray, et ce malgré cette canicule. L'examen aura bien lieu au niveau national. Pour garantir la sécurité des candidats, des pauses fraîcheurs seront instaurées entre chaque partie et l'effectif sera limité à 15 élèves par salle. Les chefs d'établissement sont chargés d'organiser la logistique alors que des professeurs réclament toujours l'annulation de l'épreuve. L'enquête sur la mort de la jeune Layana retrouvée dans le Gers le 4 juin dernier prend un nouveau tournant. Le parquet d'Agen a annoncé ce mercredi l'ouverture d'une information judiciaire élargie au chef de viol sur mineur de 15 ans. Les causes précises du décès restent encore indéterminées. Des analyses complémentaires sont toujours en cours. Premier cas historique d'Ebola sur le sol français. Un médecin humanitaire de retour d'une mission en République démocratique du Congo a été testé positif. Le patient est actuellement en prise en charge dans un état établissement spécialisé sous haute sécurité. Son état est stable avec une charge virale faible. Les autorités sanitaires identifient actuellement les passagers du vol Kinshasa à Paris afin de leur imposer un isolement de 21 jours. Le risque de contamination reste faible. Renault lance un plan de départ volontaire visant 800 ingénieurs en France d'ici fin 2027. Une réorganisation concentrée en Île-de-France et une réponse stratégique d'après le constructeur face à la pression croissante de la concurrence chinoise. Un drame à Biarritz où un pan de falaise s'est effondré hier soir. Le corps sans vie d'une femme a été retrouvée par les secours, tandis qu'un autre plongeur reste porté disparu. Un troisième a pu être secouru indemne. Les recherches suspendues dans la nuit doivent reprendre ce matin. À l'international, l'armée israélienne a annoncé avoir mené une frappe aérienne ciblée dans le sud du Liban ce mercredi. Une opération qui visait deux membres du Hezbollah identifiés comme une menace immédiate pour les troupes au sol. Une action qui intervient en pleine reprise des négociations. Enfin du football avec la Suisse qui s'est imposée devant le Canada et la Bosnie l'emporte 3-1 face au Qatar qui lui est éliminé dès la phase de poule.
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4: Pour ce jeudi, le ciel sera très ensoleillé toute la matinée sur l'ensemble du territoire. Dans l'après-midi, ça pourrait se couvrir notamment à l'ouest, sur la Bretagne et en Nouvelle-Aquitaine, avec des épisodes orageux qui sont annoncés, dus notamment aux fortes chaleurs, avec des températures maximales qui seront comprises entre 32 et 42 degrés localement. Et puis, le vent pourrait être de la partie également aujourd'hui sur une majeure partie du pays, avec des rafales allant jusqu'à 85 km.

0: Il va être 8 heures.
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2: Bonjour, le record de mardi n'aura pas tenu longtemps. Ce mercredi était la journée la plus chaude jamais enregistrée en France. 14 départements basculent en vigilance rouge canicule aujourd'hui, soit 72 au total. Les Deux-Sèvres et la Haute-Garonne sont par ailleurs placés en danger très élevé pour les incendies. Et puis l'épreuve française du brevet des collèges prévue ce vendredi est maintenue par le ministre Édouard Geffray. Et ce, malgré cette canicule, l'examen aura bien lieu au niveau national. Pour garantir la sécurité des candidats, des pauses fraîcheurs seront instaurées entre chaque partie et l'effectif sera limité à 15 élèves par salle. Les chefs d'établissement sont chargés d'organiser la logistique alors que des professeurs réclament toujours l'annulation de l'épreuve. L'enquête sur la mort de la jeune Layana retrouvée dans le Gers le 4 juin dernier prend un nouveau tournant. Le parquet d'Agen a annoncé ce mercredi l'ouverture d'une information judiciaire élargie au chef de viol sur mineur de 15 ans. Les causes précises du décès restent encore indéterminées. Des analyses complémentaires sont toujours en cours. Premier cas historique d'Ebola sur le sol français. Un médecin humanitaire de retour d'une mission en République démocratique du Congo a été testé positif. Le patient est actuellement en prise en charge dans un établissement spécialisé sous haute sécurité. Son état est stable avec une charge virale faible. Les autorités sanitaires identifient actuellement les passagers du vol Kinshasa-Paris afin de leur imposer un isolement de 21 jours. Le risque de contamination reste faible. Renault lance un plan de départ volontaire visant 800 ingénieurs en France d'ici fin 2027. Une réorganisation concentrée en Île-de-France et une réponse stratégique d'après le constructeur face à la pression croissante de la concurrence chinoise. Un drame à Biarritz où un pan de falaise s'est effondré hier soir. Le corps sans vie d'une femme a été retrouvée par les secours, tandis qu'un autre plongeur reste porté disparu. Un troisième a pu être secouru indemne. Les recherches suspendues dans la nuit doivent reprendre ce matin. À l'international, l'armée israélienne a annoncé avoir mené une frappe aérienne ciblée dans le sud du Liban ce mercredi. Une opération qui visait deux membres du Hezbollah identifiés comme une menace immédiate pour les troupes au sol. Une action qui intervient en pleine reprise des négociations. Enfin du football avec la Suisse qui s'est imposée devant le Canada et la Bosnie l'emporte 3-1 face au Qatar qui lui est éliminé dès la phase de poule.

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2: Bonjour, le record de mardi n'aura pas tenu longtemps. Ce mercredi était la journée la plus chaude jamais enregistrée en France. 14 départements basculent en vigilance rouge canicule aujourd'hui, soit 72 au total. Les Deux-Sèvres et la Haute-Garonne sont par ailleurs placés en danger très élevé pour les incendies. Et puis l'épreuve de français du brevet des collèges prévue ce vendredi est maintenue par le ministre Édouard Geffray. Et ce, malgré cette canicule, l'examen aura bien lieu au niveau national. Pour garantir la sécurité des candidats, des pauses fraîcheurs seront instaurées entre chaque partie et l'effectif sera limité à 15 élèves par salle. Les chefs d'établissement sont chargés d'organiser la logistique alors que des professeurs réclament toujours l'annulation de l'épreuve. L'enquête sur la mort de la jeune Layana retrouvée dans le Gers le 4 juin dernier prend un nouveau tournant. Le parquet d'Agen a annoncé ce mercredi l'ouverture d'une information judiciaire élargie au chef de viol sur mineur de 15 ans. Les causes précises du décès restent encore indéterminées. Des analyses complémentaires sont toujours en cours. Premier cas historique d'Ebola sur le sol français. Un médecin humanitaire de retour d'une mission en République démocratique du Congo a été testé positif. Le patient est actuellement en prise en charge dans un établissement spécialisé sous haute sécurité. Son état est stable avec une charge virale faible. Les autorités sanitaires identifient actuellement les passagers du vol Kinshasa Paris afin de leur imposer un isolement de 21 jours. Le risque de contamination reste faible. Renault lance un plan de départ volontaire visant 800 ingénieurs en France d'ici fin 2027. Une réorganisation concentrée en Île-de-France et une réponse stratégique d'après le constructeur face à la pression croissante de la concurrence chinoise. Un drame à Biarritz où un pan de falaise s'est effondré hier soir. Le corps sans vie d'une femme a été retrouvé par les secours, tandis qu'un autre plongeur reste porté disparu. Un troisième a pu être secouru indemne. Les recherches suspendues dans la nuit doivent reprendre ce matin. À l'international, l'armée israélienne a annoncé avoir mené une frappe aérienne ciblée dans le sud du Liban ce mercredi. Une opération qui visait deux membres du Hezbollah, identifiés comme une menace immédiate pour les troupes au sol. Une action qui intervient en pleine reprise des négociations. Enfin du football avec la Suisse qui s'est imposée devant le Canada et la Bosnie l'emporte 3-1 face au Qatar qui lui est éliminé dès la phase de poule.

0: bientôt 9h.
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2: Bonjour, encore des températures très élevées aujourd'hui en France avec 72 départements en vigilance rouge. Plusieurs départements vont également passer en vigilance orange aux orages dans la journée. Bonne nouvelle pour le rafraîchissement, mais Météo France prévient. Il pourrait être parfois violent avec de fortes rafales et de la grêle comme en Charente-Maritime où plusieurs bâtiments ont été dégradés hier. En tout cas, l'épreuve de français du brevet des collèges prévue demain aura bien lieu selon Édouard Geffrem. Les candidats auront tout de même droit à des pauses fraîcheur et seront maximum 15 par salle. Le ministre de l'Éducation nationale dénombre par ailleurs 13 500 écoles fermées ou avec des aménagements d'horaires aujourd'hui en raison de cette canicule. Un drame à Biarritz, des images spectaculaires. Un pan de falaise de 2000 mètres cubes s'est effondré hier soir vers 20h30 près du Farm. Le bilan provisoire fait état d'un mort, une femme dont le corps a été repêché, d'un plongeur toujours porté disparu. D'importants secours sont mobilisés, le secteur était interdit d'accès. Un cas historique d'Ebola sur le sol français. Un médecin humanitaire de retour d'une mission en République démocratique du Congo a été testé positif. Le patient est actuellement pris en charge et son état est stable. 5 autres personnes considérées comme possible cas contact ont été placés à l'isolement pour 21 jours selon la ministre de la Santé, Stéphanie Ritz. Au Moyen-Orient, l'armée israélienne annonce avoir mené une frappe aérienne ciblée dans le sud du Liban. Ce mercredi, l'opération visait 2 membres du Hezbollah identifiés comme une menace immédiate pour les troupes au sol. Une action militaire qui tombe mal en pleine reprise des négociations directes entre le Liban et Israël à Washington. 13 millions d'euros attendaient ce gagnant de la cagnotte du Super Loto du 24 avril dernier dans l'Orne. Problème, il ne s'est pas manifesté avant la date limite fixée à lundi minuit. Passé ce délai légal de 60 jours, son gain est définitivement perdu. La Française des Jeux qualifie cette situation d'absolument exceptionnelle. La somme sera remise en jeu lors des prochains tirages. Enfin, tour du côté de la Coupe du Monde de football 2026. La Suisse s'est imposée devant le Canada. La Bosnie l'a emporté 3-1 face au Qatar qui est éliminé. Dans le groupe C, le Brésil et le Maroc se sont qualifiés pour les 16e de finale en s'imposant respectivement face à l'Écosse 3-0 et face à Haïti 4-2. L'Afrique du Sud, elle, a battu la Corée du Sud sur le score final de 1-0. Demain, c'est les Bleus qui joueront face à la Norvège.
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3: Pour ce jeudi, le ciel sera très ensoleillé toute la matinée sur l'ensemble du territoire. Dans l'après-midi, ça pourrait se couvrir notamment à l'ouest, sur la Bretagne et en Nouvelle-Aquitaine, avec des épisodes orageux qui sont annoncés, dus notamment aux fortes chaleurs, avec des températures maximales qui seront comprises entre 32 et 42 degrés localement. Et puis, le vent pourrait être de la partie également aujourd'hui sur une majeure partie du pays, avec des rafales allant jusqu'à 85 km.
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4: Et bonjour à toutes et à tous, on débute avec la copie parfaite rendue par le Mexique, co-organisateur de cette Coupe du Monde 2026 en phase de groupe. Les Mexicains ont terminé leur phase par une victoire 3-0 contre la République tchèque. Chavez, Quiñones et Fidalgo sont les buteurs pour la tri. Le Mexique qui termine premier de son groupe alors que les Tchèques rentrent à la maison à la dernière place du groupe A. De l'autre qualifié dans cette poule, bien c'est l'Afrique du Sud qui a battu la Corée du Sud 1-0 grâce à Maseko. Un petit exploit car les Bafana avaient eu 2 expulsés lors du premier match. C'est même la première fois de leur histoire qu'ils sortent de la phase de groupe en Coupe du Monde. Les Coréens, eux, devront attendre pour savoir s'ils font partie des 8 meilleurs 3e. Et dans le groupe B, c'est la Suisse qui termine finalement en tête du groupe. Les Helvètes ont grillé la politesse aux Canadiens en s'imposant 2-1 grâce à Vargas et Manzambi contre un but de Promise David. Les Suisses terminent cette phase de groupe avec 7 points devant le Canada, 4 points. La Bosnie-Herzégovine devrait faire partie des 8 meilleurs 3e avec 4 points elle aussi. Après sa victoire 3-1 sur le Qatar hier soir, les Qataris rentrent à la maison. Et puis dans le groupe C, le Brésil a terminé la phase de groupe avec une nette victoire 3-0 sur l'Écosse grâce à un doublé de Vinicius Junior et un but de Matheus Cunha. Une rencontre marquée par l'entrée en jeu de Neymar pour le dernier quart d'heure de la partie. Dans l'autre match, le Maroc a battu Haïti 4-2. Hakimi et la révélation Seibari ont marqué. Haïti est tout de même parvenu à inscrire ses 2 premiers buts en Coupe du Monde et à faire douter les Marocains en menant 1-0 puis 2-1 dans la partie. Brésil et Maroc sont donc qualifiés dans le groupe C. Et ce jeudi, 6 matchs au programme. Dans le groupe E, Équateur, Allemagne et Curaçao, Côte d'Ivoire à 22h. Japon, Suède et Tunisie, Pays-Bas dans le groupe F à 1h du matin. Et enfin, Turquie, États-Unis et Paraguay, Australie à 4h du matin dans le groupe D. Très belle journée de foot.
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6: Nous sommes le jeudi 25 juin, le 176e jour de l'année. On fête les Prosper, les Éléonore, les Laure, Nora et Salomon. Les Nora sont sujettes aux sautes d'humeur, pouvant facilement passer d'une humeur joviale à une colère extrême. Journée mondiale du vitiligo aujourd'hui, qui a rapport notamment avec la disparition de Michael Jackson, hein, 25 juin 2009. Allez, l'anniversaire aujourd'hui de Pierre-François Martin Laval, 58 ans. L'animateur Bruno Guillon à 55 ans. Benson Boone, 24 ans. Jean Castex, 60 ans. Hakim Gemili, l'acteur, à 37 ans. C'est l'anniversaire également de l'actrice et chanteuse Cécile Cassel, inconnue aussi sous le nom de Holly Seas, 44 ans. Philippe Lachaud, l'acteur, a aujourd'hui 46 ans. Et puis c'est l'anniversaire de Robert Charlebois, qui a 82 ans. Bon anniversaire à vous, surtout, peut-être né un 25 juin.
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7: 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À partir du 30 juin, une nouvelle exposition à l'aquarium de Trégastel. Homard, quand l'art révèle les merveilles de l'océan. L'exposition révèle des photographies des homards aux couleurs parmi les plus rares au monde à travers un parcours immersif alliant esthétique, découverte et sensibilisation. Une exposition visible aux heures d'ouverture de l'aquarium marin de Trégastel.
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7: Amis joueurs, amis joueuses, bonjour à tous et bienvenue dans la rédac de C'est Ludique. Oui, parce qu'aujourd'hui, je vous parle de Reporter, un jeu de Stéphane Antil et Ludo Ashraf, édité par Helvétique. Alors ici, on oublie les détectives avec une loupe. Dans Reporter, vous incarnez des journalistes d'investigation. Votre mission, bien regrouper les informations, vérifier vos sources et bouteler votre article avant la deadline. Parce que, entre nous, publier un papier sans vérifier ses infos, bah, c'est le meilleur moyen de finir sur les réseaux sociaux et de lancer des fake news. Au niveau mise en place, dans la boîte, vous allez trouver deux enquêtes, une d'environ une heure et une autre qui peut durer entre 2 et 3 heures. Choisissez votre enquête sans regarder bien sûr tous les documents de l'autre scénario afin d'éviter de vous spoiler. À l'aide du carnet de mise en place, vous préparez le matériel indiqué, la piste du temps, les jetons événements, le dossier de preuve correspondant et le carnet d'enquête. Une fois tout installé, on lance le briefing narratif qui vous plonge immédiatement dans l'affaire à résoudre. Mais alors comment on joue ? Il n'y a pas vraiment de tour, hein. Tous les joueurs réfléchissent ensemble et décident quelle piste suivre. Chaque enquête débute par un élément déclencheur. Dans le premier scénario, par exemple, une mystérieuse photo d'un supposé monstre d'un lac fait le buzz sur Internet. Plusieurs questions doivent alors trouver une réponse. Où la photo a-t-elle publiée pour la première fois ? Qui a créé cette photo ? Comment a-t-elle été réalisée ? Dans quel but ? Est-ce que c'est une fake news ou pas ? Pour progresser, vous allez explorer différentes pistes représentées par des numéros associés à plusieurs types d'actions. Analyser un document ou une image, consulter les archives, contacter un témoin, appeler un spécialiste, interroger aussi un collègue. Et si jamais vous ne voulez pas lire, et pour vous plonger encore plus dans l'enquête, il existe aussi un site web qui propose des voix pour incarner les personnages rencontrés. Ce sont des voix humaines et non générées par l'intelligence artificielle. Chaque piste vous renvoie vers un paragraphe ou une preuve à révéler dans le dossier d'enquête. Certaines informations seront essentielles et d'autres seront de fausses pistes. À vous de trier le vrai du faux. Mais attention, presque toutes vos actions consomment du temps. L'horloge avance régulièrement et des événements se déclenchent à certaines heures, apportant parfois de nouvelles informations. Mais parfois, ça complique aussi votre travail d'enquêteur. L'enjeu n'est donc pas seulement de trouver les réponses, mais aussi de gérer efficacement votre temps. Alors, lorsque la journée touche à sa fin et que la deadline arrive, il est temps de rédiger votre article. Vous devez répondre aux différentes questions posées par l'enquête en vous appuyant sur les preuves récoltées durant votre investigation. Plus vos réponses sont précises et argumentées, meilleur sera votre reportage, bien sûr. Alors à la fin, le jeu vous révèle la vérité de l'affaire et compare vos conclusions aux bonnes réponses. Alors, reporter réussit quelque chose d'assez rare dans le jeu d'enquête. Il change complètement de point de vue. Ici, vous n'êtes pas un détective qui cherche un coupable, mais un journaliste qui doit comprendre une histoire et la raconter correctement. Cette différence transforme totalement l'expérience. Alors on ne cherche pas seulement qui a fait quoi, on cherche surtout à comprendre les faits, vérifier les informations et distinguer les indices fiables des rumeurs. Le système de gestion du temps apporte une vraie tension puisque chaque piste semble intéressante, mais on sait qu'on ne pourra pas tout explorer. Il faut donc faire des choix. On a vraiment l'impression de manipuler un dossier journalistique plutôt qu'un simple jeu d'enquête. Le matériel est vraiment excellent. Si vous aimez les enquêtes coopératives et les jeux qui vous demandent de réfléchir autrement qu'en cherchant simplement un coupable et un reporter, est une des très belles surprises qui prouve encore que l'on peut renouveler le genre. On en redemande parce que on peut regretter qu'il n'y a que deux enquêtes dans la boîte. Allez, on se retrouve dès demain pour découvrir un nouveau jeu.
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0: Il est presque midi.
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2: Bonjour à tous. Ce sont désormais 12 départements qui sont concernés par la vigilance orange aux orages. Tous sont aussi concernés par la vigilance rouge à la canicule. Au total, 72 départements sont en alerte rouge aux fortes chaleurs et 14 autres en alerte orange. Face à la canicule, le gouvernement relève le plan Orsan à l'échelon 3, c'est-à-dire le plus élevé de mobilisation sanitaire. Il permet de renforcer les effectifs hospitaliers, la coordination entre les hôpitaux et la médecine de ville et de garantir une meilleure prise en charge des conséquences de la canicule. Attention également aux orages, ils ont déjà causé des dégâts sur la façade ouest hier. En Charente-Maritime, la pluie, de la grêle et de fortes rafales se sont abattues. La circulation a été coupée sur certaines routes et la toiture du gymnase de Loulet a été arrachée. En Vendée, de nombreux arbres ont été arrachés également ou endommagés et des toitures ont souffert autour de Luçon et Fontenay-le-Comte. En Haute-Savoie, les fortes précipitations ont entraîné une coulée de boue sur près de 2 km. 2 personnes ont été légèrement blessées et une vingtaine d'autres ont dû être évacuées. La dette publique de la France a augmenté à 3 536 milliards d'euros à la fin du premier trimestre 2026 pour s'établir à 117,5% du produit intérieur brut selon l'INSEE. C'est trop tard, 13 millions d'euros attendaient un gagnant de la cagnotte du Super Loto du 24 avril dernier dans l'Orne. Il ne s'est pas manifesté avant la date limite fixée à lundi minuit. Son gain est donc définitivement perdu. La Française des Jeux qualifie cette situation d'exceptionnelle. La somme sera remise en jeu lors de prochains tirages. Sport et football, la Suisse s'impose devant le Canada. La Bosnie l'emporte 3-1 face au Qatar qui est éliminé. Dans le groupe C, le Brésil et le Maroc se sont qualifiés pour les 16e de finale en s'imposant respectivement face à l'Écosse et Haïti. L'Afrique du Sud a battu la Corée du Sud 1-0. À suivre aujourd'hui, Curaçao, Côte d'Ivoire, Équateur, Allemagne, Japon, Suède, Pays-Bas, Tunisie ou encore Turquie, États-Unis.
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3: Pour ce jeudi, le ciel sera très ensoleillé toute la matinée sur l'ensemble du territoire. Dans l'après-midi, ça pourrait se couvrir, notamment à l'ouest, sur la Bretagne et en Nouvelle-Aquitaine, avec des épisodes orageux qui sont annoncés, dus notamment aux fortes chaleurs, avec des températures maximales qui seront comprises entre 32 et 42 degrés localement. Et puis, le vent pourrait être de la partie également aujourd'hui sur une majeure partie du pays, avec des rafales allant jusqu'à 85 km.
1: Coupe du Monde 2026. Et bonjour à toutes et à tous, on débute avec la copie parfaite rendue par le Mexique, co-organisateur de cette Coupe du Monde 2026 en phase de groupe. Les Mexicains ont terminé leur phase par une victoire 3-0 contre la République tchèque. Chavez, Quiñones et Fidalgo sont les buteurs pour la tri. Le Mexique qui termine premier de son groupe alors que les Tchèques rentrent à la maison à la dernière place du groupe A. De l'autre qualifié dans cette poule, bien c'est l'Afrique du Sud qui a battu la Corée du Sud 1-0 grâce à Maseko. Un petit exploit car les Bafana avaient eu deux expulsés lors du premier match. C'est même la première fois de leur histoire qu'ils sortent de la phase de groupe en Coupe du Monde. Les Coréens, eux, devront attendre pour savoir s'ils font partie des 8 meilleurs 3e. Et dans le groupe B, c'est la Suisse qui termine finalement en tête du groupe. Les Helvètes ont grillé la politesse aux Canadiens en s'imposant 2-1 grâce à Vargas et Manzambi contre un but de Promise David. Les Suisses terminent cette phase de groupe avec 7 points devant le Canada, 4 points. La Bosnie-Herzégovine devrait faire partie des 8 meilleurs 3e avec 4 points elle aussi. Après sa victoire 3-1 sur le Qatar hier soir, les Qataris rentrent à la maison. Et puis dans le groupe C, le Brésil a terminé la phase de groupe avec une nette victoire 3-0 sur l'Écosse grâce à un doublé de Vinicius Junior et un but de Matheus Cunha. Une rencontre marquée par l'entrée en jeu de Neymar pour le dernier quart d'heure de la partie. Dans l'autre match, le Maroc a battu Haïti 4-2. Hakimi et la révélation Seibari ont marqué. Haïti est tout de même parvenu à inscrire ses 2 premiers buts en Coupe du Monde et à faire douter les Marocains en menant 1-0 puis 2-1 dans la partie. Brésil et Maroc sont donc qualifiés dans le groupe C. Et ce jeudi, 6 matchs au programme. Dans le groupe E, Équateur, Allemagne et Curaçao, Côte d'Ivoire à 22h. Japon, Suède et Tunisie, Pays-Bas dans le groupe F à 1h du matin. Et enfin, Turquie, États-Unis et Paraguay, Australie à 4h du matin dans le groupe D. Très belle journée de foot. Coupe du Monde 2026.
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0: 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À partir du 30 juin, une nouvelle exposition à l'aquarium de Trégastel. Homard quand l'art révèle les merveilles de l'océan. L'exposition révèle des photographies des homards aux couleurs parmi les plus rares au monde à travers un parcours immersif alliant esthétique, découverte et sensibilisation. Une exposition visible aux heures d'ouverture de l'aquarium marin de Trégastel.
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0: Bienvenue dans Midi Emploi, l'émission qui met en lumière celles et ceux qui font avancer l'emploi et l'économie dans le Trégor. Alors durant les prochaines minutes, on va parcourir ensemble les offres disponibles, notamment celles de France Travail, découvrir des initiatives locales inspirantes et faire le point sur les nouveaux commerces qui dynamisent notre territoire. Une émission donc utile, concrète et ancrée dans votre quotidien. Vous en avez l'habitude maintenant ? C'est tous les jours à midi. Merci d'être avec nous.

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2: Et dans Midi Emploi, on part maintenant du côté de Saint-Michel en grève, où un poste saisonnier de juillet à septembre dans un établissement de restauration rapide situé en bord de plage vous est proposé. Un poste de serveur ou serveuse, vous accueillez les clients, prenez les commandes, effectuez les encaissements, servez boissons et petites restaurations, puis participez à l'entretien de l'espace du travail. Horaire principalement les mardis, samedis et dimanches de 15h à 21h. Poste idéal pour un job d'étudiant accessible sans expérience, temps partiel 18 heures par semaine, rémunéré au SMIC horaire. Il s'agit de l'offre 210 DSFV sur le site de France Travail. Et puis le CIAS de Lannion-Trégor Communauté recrute un directeur d'EHPAD pour piloter un établissement accueillant 60 résidents. Vous assurez la gestion globale de la structure, encadrement d'une équipe de 40 agents, gestion administrative et budgétaire, suivi des résidents, relations avec les familles et développement des partenariats médico-sociaux. Diplôme de niveau Bac plus 4 SAN spécialisé, CAF DES ou Master Sanitaire et Social, une expérience confirmée exigée, CDI à temps plein avec salaire à partir de 3000 euros brut mensuel. Il s'agit de l'offre 210 DQVP sur le site 1 de France Travail pour avoir plus d'informations.

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2: Et dans Midi Emploi, on part du côté de Perros-Guirec, où une entreprise en développement recherche un plombier chauffagiste autonome pour intervenir sur des chantiers neufs de rénovation et de dépannage. Vous réaliserez l'installation de sanitaires, chaudières, pompes à chaleur, planchers chauffants et réseaux de plomberie, tout en assurant les diagnostics et réparations. Une expérience minimum de 2 ans après apprentissage est indispensable. C'est un CDI avec prime intéressement, mutuelle, téléphone professionnel et prime de fin d'année. Il s'agit de l'offre 210 FMMT sur le site de France Travail. Et puis du côté de Pleudaniel, une entreprise spécialisée dans la fabrication de centrales de ventilation et de pompes à chaleur recherche un monteur soudeur expérimenté. Vous réaliserez des structures et carrosseries en alu

minimum en respectant les plans et les normes de qualité. Expérience de 5 ans demandée. Particularité du poste, hein, c'est une semaine de 4 jours de mai à octobre, puis 5 jours le reste de l'année. Salaire d'environ 2300 euros brut mensuel. Il s'agit de l'offre 210 DZ GN sur le site de France Travail.

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2: Et dans Midi Emploi, on part maintenant du côté de Plouarette où l'Agnon Trégor Solidarité recrute pour intervenir auprès des personnes âgées ou fragilisées à domicile. Un aide-soignant, une aide-soignante, vous réalisez les soins d'hygiène, participez au maintien de l'autonomie, surveillez l'état de santé des bénéficiaires et travaillez en lien avec l'équipe pluridisciplinaire. Diplôme DEAS ou DEAMP obligatoire. Débutant accepté, véhicule de service, téléphone professionnel, indemnité de déplacement, majoration des dimanches et jours fériés et accompagnement à la prise de poste. Il s'agit de l'offre 210 CGTQ sur le site de France Travail. Et puis un poste d'accompagnement à domicile auprès de personnes âgées ou fragilisées à Plounévé-Mouédec. Vous aider dans les actes du quotidien, favoriser l'autonomie, accompagner les sorties et activités, participer à l'entretien du cadre de vie et assurer une présence rassurante. Diplôme AES ou AVS requis. Et permis B obligatoire, débutant accepté, un temps partiel de 28 heures, avec indemnité kilométrique, téléphone professionnel et majoration des jours fériés. Il s'agit de l'offre 210 CFFQ sur le site de France Travail.

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2: Et dans Midi Emploi, vous le savez, chaque jour, on s'intéresse aussi au nouveau commerce. Et bien, c'est Arzel qui investit 2 millions d'euros dans une nouvelle agence à Lannion. Alors, spécialisée dans les solutions de manutention et d'élévation, l'entreprise Arzel poursuit donc son développement avec l'ouverture d'une nouvelle agence à Lannion. Cet investissement de 2 millions d'euros permet à la société de disposer d'un bâtiment moderne de près de 1000 mètres carrés implanté sur un terrain de 8000 mètres carrés rue Gaspard Monge. Dirigée par Patrick Chacun, l'entreprise intervient auprès des secteurs du bâtiment, de l'agriculture, de l'industrie, en proposant notamment des chariots télescopiques, nacelles, transpalettes et différents services associés. Alors cette ouverture correspond en réalité à un transfert d'activité depuis Pédernec, où les locaux étaient devenus trop exigus pour accompagner la croissance de l'entreprise. Alors grâce à une hauteur sous plafond supérieure à 8 mètres et à l'installation d'un pont roulant, les techniciens bénéficient désormais de meilleures conditions de travail et d'une plus grande efficacité opérationnelle. Le choix de Lannion répond également à une volonté stratégique de s'implanter au cœur d'un territoire dynamique porté par de nombreux projets économiques et par l'attractivité de la côte de Granit Rose. Alors fondée en 1981 à Landivisio, l'entreprise fait aujourd'hui partie du groupe Chacun qui compte désormais 4 agences en Bretagne.

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1: Et dans Midi Emploi, la Nyon Trégor Solidarité recrute des aides à domicile. Alors tout d'abord à Tonquédec. Vous intervenez au domicile des bénéficiaires pour l'entretien du logement, les courses, la préparation des repas et l'accompagnement dans les activités quotidiennes. Aucune qualification obligatoire, débutant accepté. Le poste offre une expérience humaine, riche auprès des personnes âgées et dépendantes. Indemnisation des déplacements, temps de trajet rémunéré, accompagnement à la prise de poste et travail dans un secteur géographique limité. Le permis B est indispensable. Il s'agit de l'offre 210 CD et KG. Et toujours la Nyon Trégor Solidarité qui recrute un aide à domicile, cette fois-ci à Plouarette. Alors le même type de mission que sur le secteur de Tonquédec. Aide aux tâches ménagères, courses, repas, soutien à l'autonomie et accompagnement des personnes âgées à domicile. Poste ouvert aux personnes avec ou sans expérience, véhicule personnel et permis B obligatoire. Travail en équipe avec suivi par une coordinatrice de proximité. Temps partiel, 28 heures par semaine avec remboursement kilométrique et majoration des heures du dimanche. Il s'agit de l'offre 210 CD HP sur le site de France Travail.

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2: Chaque jour dans Midi Emploi, vous le savez, on s'intéresse aux nouveaux commerces, aux nouvelles personnes aussi qui ont des idées. Eh bien, il est originaire de Pleubian. Nicolas Medal consacre sa carrière à l'innovation dans le domaine du traitement de l'eau. Fondateur de 1H2O3 en 2018, il développe des systèmes modulaires destinés à rendre les installations de traitement des eaux usées plus souples, plus économes en énergie et plus facilement adaptables aux besoins des utilisateurs. Alors, ancien exploitant de station d'épuration à Angers pendant une dizaine d'années, il connaît parfaitement les contraintes du secteur. Son approche repose sur des technologies dites low-tech, moins énergivores et conçues sous forme de modules transportables pouvant être assemblés selon les besoins de chaque projet. Installé entre la Suisse et la Bretagne, Nicolas Medal travaille principalement pour une clientèle professionnelle en France et en Europe. Ses équipements sont fabriqués en Bretagne, notamment à Saint-Égonnec, et peuvent être expédiés facilement grâce à leur conception adaptée au transport en conteneur. Inventeur prolifique, détenteur de nombreux brevets, il milite également pour une meilleure valorisation des eaux usées. Selon lui, le recyclage de l'eau représente l'un des grands défis environnementaux des prochaines décennies et constitue une ressource encore largement sous-exploitée en France. À terme, il souhaite consacrer davantage de temps à la recherche et au développement, domaine qui reste sa véritable passion.
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2: On arrive à la fin de cette édition de Midi Emploi. Merci à vous de nous avoir suivis et merci à tous ceux qui font vivre l'emploi et l'économie dans le Trégor. Alors on se retrouve dès demain pour continuer à valoriser les initiatives locales, partager des offres et décrypter aussi les dynamiques de notre territoire. Passez une excellente journée.

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1: Amis joueurs, amis joueuses, bonjour à tous et bienvenue dans la rédac de C'est Ludique. Oui, parce qu'aujourd'hui, je vous parle de Reporter, un jeu de Stéphane Antil et Ludo Ashraf, édité par Helvetic. Alors ici, on oublie les détectives avec une loupe. Dans Reporter, vous incarnez des journalistes d'investigation. Votre mission, bien regrouper les informations, vérifier vos sources et bouteler votre article avant la deadline. Parce que, entre nous, publier un papier sans vérifier ses infos, bah, c'est le meilleur moyen de finir sur les réseaux sociaux et de lancer des fake news. Au niveau mise en place, dans la boîte, vous allez trouver deux enquêtes, une d'environ une heure et une autre qui peut durer entre 2 et 3 heures. Choisissez votre enquête sans regarder bien sûr tous les documents de l'autre scénario afin d'éviter de vous spoiler. À l'aide du carnet de mise en place, bah, vous préparez le matériel indiqué, la piste du temps, les jetons événements, le dossier de preuve correspondant et le carnet d'enquête. Une fois tout installé, on lance le briefing narratif qui vous plonge immédiatement dans l'affaire à résoudre. Mais alors comment on joue ? Ben, y a pas vraiment de tour, hein. Tous les joueurs réfléchissent ensemble et décident quelle piste suivre. Chaque enquête débute par un élément déclencheur. Dans le premier scénario, par exemple, une mystérieuse photo d'un supposé monstre d'un lac fait le buzz sur Internet. Plusieurs questions doivent alors trouver une réponse. Où la photo a-t-elle publiée pour la première fois ? Qui a créé cette photo ? Comment a-t-elle été réalisée ? Dans quel but ? Est-ce que c'est une fake news ou pas ? Ah, pour progresser, eh bien vous allez explorer différentes pistes représentées par des numéros associés à plusieurs types d'actions. Analyser un document ou une image, consulter des archives, contacter un témoin, appeler un spécialiste, interroger aussi un collègue. Et si jamais vous ne voulez pas lire, et vous, pour vous plonger encore plus dans l'enquête, il existe aussi un site web qui propose des voix pour incarner les personnages rencontrés. Ce sont des voix humaines et non générées par l'intelligence artificielle. Chaque piste vous renvoie vers un paragraphe ou une preuve à révéler dans le dossier d'enquête. Certaines informations seront essentielles et d'autres seront de fausses pistes. À vous de trier le vrai du faux. Mais attention, presque toutes vos actions consomment du temps. L'horloge avance régulièrement et des événements se déclenchent à certaines heures, apportant parfois de nouvelles informations. Mais parfois, ça complique aussi votre travail d'enquêteur. L'enjeu n'est donc pas seulement de trouver les réponses, mais aussi de gérer efficacement votre temps. Alors, lorsque la journée touche à sa fin et que la deadline arrive, il est temps de rédiger votre article. Vous devez répondre aux différentes questions posées par l'enquête en vous appuyant sur les preuves récoltées durant votre investigation. Plus vos réponses sont précises et argumentées, meilleur sera votre reportage, bien sûr. Alors à la fin, le jeu vous révèle la vérité de l'affaire et compare vos conclusions aux bonnes réponses. Alors Reporter réussit quelque chose d'assez rare dans le jeu d'enquête. Il change complètement de point de vue. Ici, vous n'êtes pas un détective qui cherche un coupable, mais un journaliste qui doit comprendre une histoire et la raconter correctement. Cette différence transforme totalement l'expérience. Alors on ne cherche pas seulement qui a fait quoi, on cherche surtout à comprendre les faits, vérifier les informations et distinguer les indices fiables des rumeurs. Le système de gestion du temps apporte une vraie tension puisque chaque piste semble intéressante, mais on sait qu'on ne pourra pas tout explorer. Il faut donc faire des choix. On a vraiment l'impression de manipuler un dossier journalistique plutôt qu'un simple jeu d'enquête. Le matériel est vraiment excellent. Si vous aimez les enquêtes coopératives et les jeux qui vous demandent de réfléchir autrement qu'en cherchant simplement un coupable, et bien Reporter est une des très belles surprises qui prouve encore que l'on peut renouveler le genre. On en redemande parce qu'on peut regretter qu'il n'y a que deux enquêtes dans la boîte. Allez, on se retrouve dès demain pour découvrir un nouveau jeu.
0: 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Nous sommes le jeudi 25 juin, le 176e jour de l'année. On fête les Prospères, les Éléonores, les Laure, Nora et Salomon. Les Nora sont sujettes aux sautes d'humeur, pouvant facilement passer d'une humeur joviale à une colère extrême. Journée mondiale du vitiligo aujourd'hui, qui a rapport notamment avec la disparition de Michael Jackson, hein, 25 juin 2009. Allez, l'anniversaire aujourd'hui de Pierre-François Martin Laval, 58 ans. L'animateur Bruno Guillon à 55 ans. Benson Boone, 24 ans. Jean Castex, 60 ans. Hakim Gemili, l'acteur, à 37 ans, c'est l'anniversaire également de l'actrice et chanteuse Cécile Cassel, inconnue aussi sous le nom de Holly Seas, 44 ans. Philippe Lachaud, l'acteur, a aujourd'hui 46 ans. Et puis c'est l'anniversaire de Robert Charlebois, qui a 82 ans. Bon anniversaire à vous, surtout peut-être né un 25 juin. L'éphéméride.
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3: Comment bien choisir son huile démaquillante ? Il se trouve que les produits de maquillage sont très souvent solubles dans un corps gras. Au contact de l'huile démaquillante et produits de maquillage, ils vont donc facilement se dissoudre. Mascara, poussière, résidus de pollution se décollent et se désagrègent généralement dans l'huile. On peut appliquer l'huile à l'aide d'un coton humide, mais le mieux reste de faire chauffer quelques gouttes d'huile démaquillante au creux de la main. On effectue ensuite directement quelques mouvements circulaires sur le visage, le front, le menton, les joues, le nez et même sur les yeux fermés. On émulsionne à l'eau claire pour bien décrocher les produits et saletés. À ce moment-là, l'huile peut devenir laiteuse. Bien rincer et sécher délicatement. Le choix de l'huile laisse s'orienter vers une huile végétale plutôt que minérale, car cette dernière aura tendance à boucher les pores. Certaines compositions contiennent différentes huiles pour associer différentes actions. Être à la fois émolliante, purifiante, nourrissante. D'autres peuvent être enrichies en actifs oméga 3, vitamines, extraits de plantes, huiles essentielles. Quelle huile pour quelle peau ? Peau grasse, c'est bien l'huile de jojoba, permet de réguler le sébum. Assouplissante, cette huile est un ingrédient apprécié pour son toucher pénétrant qui ne laisse pas de film gras. Peau sèche et peau sensible, privilégiez les huiles riches en acides gras essentiels et en antioxydants. Ce type d'huile permet de nourrir et d'apaiser la peau tout en éliminant le maquillage et les impuretés. L'huile d'amande douce est souvent recommandée pour sa douceur et sa capacité à hydrater en profondeur. Elle aide à calmer les irritations et à restaurer le film hydrolipidique de la peau face aux agressions environnementales. L'huile de coco, grâce à sa richesse en acides gras saturés, naturellement émollient, nourrissante et apaisante pour les peaux sèches et sensibles, elle est efficace pour éliminer le maquillage waterproof. L'huile de calendula, cette huile est connue pour ses propriétés apaisantes et anti-inflammatoires, ce qui en fait un choix excellent pour les peaux sensibles et irritées. Elle aide à réduire les rougeurs et les démangeaisons, tout en éliminant en douceur le maquillage et les impuretés.
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2: Bonjour à tous, ce sont désormais 12 départements qui sont concernés par la vigilance orange aux orages. Tous sont aussi concernés par la vigilance rouge à la canicule. Au total, 72 départements sont en alerte rouge, forte chaleur, et 14 autres en alerte orange. Face à la canicule, le gouvernement relève le plan Orsan à l'échelon 3, c'est-à-dire le plus élevé de mobilisation sanitaire. Il permet de renforcer les effectifs hospitaliers, la coordination entre les hôpitaux et la médecine de ville, et de garantir une meilleure prise en charge des conséquences de la canicule. Attention également aux orages, ils ont déjà causé des dégâts sur la façade ouest hier. En Charente-Maritime, la pluie, de la grêle et de fortes rafales se sont abattues. La circulation a été coupée sur certaines routes et la toiture du gymnase de Loulet a été arrachée. En Vendée, de nombreux arbres ont été arrachés également ou endommagés, et des toitures ont souffert autour de Luçon et Fontenay-le-Comte. En Haute-Savoie, les fortes précipitations ont entraîné une coulée de boue sur près de 2 km. 2 personnes ont été légèrement blessées et une vingtaine d'autres ont dû être évacués. La dette publique de la France a augmenté à 3 536 milliards d'euros à la fin du premier trimestre 2026 pour s'établir à 117,5% du produit intérieur brut selon l'INSEE. C'est trop tard, 13 millions d'euros attendaient un gagnant de la cagnotte du Super Loto du 24 avril dernier dans l'Orne. Il ne s'est pas manifesté avant la date limite fixée à lundi minuit. Son gain est donc définitivement perdu. La Française des Jeux qualifie cette situation d'exceptionnelle. La somme sera remise en jeu lors de prochains tirages. Sport et football, la Suisse s'impose devant le Canada. La Bosnie l'emporte 3-1 face au Qatar qui est éliminé. Dans le groupe C, le Brésil et le Maroc se sont qualifiés pour les 16e de finale en s'imposant respectivement face à l'Écosse et Haïti. L'Afrique du Sud a battu la Corée du Sud 1-0. À suivre aujourd'hui, Curaçao, Côte d'Ivoire, Équateur, Allemagne, Japon, Suède, Pays-Bas, Tunisie ou encore Turquie, États-Unis.
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3: Pour ce jeudi, le ciel sera très ensoleillé toute la matinée sur l'ensemble du territoire. Dans l'après-midi, ça pourrait se couvrir, notamment à l'ouest, sur la Bretagne et en Nouvelle-Aquitaine, avec des épisodes orageux qui sont annoncés, dus notamment aux fortes chaleurs, avec des températures maximales qui seront comprises entre 32 et 42 degrés localement. Et puis, le vent pourrait être de la partie également aujourd'hui sur une majeure partie du pays, avec des rafales allant jusqu'à 85. 5 km.
1: 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Et bonjour à toutes et à tous, on débute avec la copie parfaite rendue par le Mexique, co-organisateur de cette Coupe du Monde 2026 en phase de groupe. Les Mexicains ont terminé leur phase par une victoire 3-0 contre la République tchèque. Chavez, Quiñones et Fidalgo sont les buteurs pour la tri. Le Mexique qui termine premier de son groupe alors que les Tchèques rentrent à la maison à la dernière place du groupe A. De l'autre qualifié dans cette poule, bien c'est l'Afrique du Sud qui a battu la Corée du Sud 1-0 grâce à Maseko. Un petit exploit car les Bafana avaient eu 2 expulsés lors du premier match. C'est même la première fois de leur histoire qu'ils sortent de la phase de groupe en Coupe du Monde. Les Coréens, eux, devront attendre pour savoir s'ils font partie des 8 meilleurs 3e. Et dans le groupe B, c'est la Suisse qui termine finalement en tête du groupe. Les Helvètes ont grillé la politesse aux Canadiens en s'imposant 2-1 grâce à Vargas et Monzambi contre un but de Promise David. Les Suisses terminent cette phase de groupe avec 7 points devant le Canada, 4 points. La Bosnie-Herzégovine devrait faire partie des 8 meilleurs 3e avec 4 points. Elle aussi, après sa victoire 3-1 sur le Qatar hier soir, les Qataris rentrent à la maison. Et puis dans le groupe C, le Brésil a terminé la phase de groupe avec une nette victoire 3-0 sur l'Écosse grâce à un doublé de Vinicius Junior et un but de Matheus Cunha. Une rencontre marquée par l'entrée en jeu de Neymar pour le dernier quart d'heure de la partie. Dans l'autre match, le Maroc a battu Haïti 4-2. Hakimi et la révélation Seibaris ont marqué. Haïti est tout de même parvenu à inscrire ses 2 premiers buts en Coupe du Monde et à faire douter les Marocains en menant 1-0 puis 2-1 dans la partie. Brésil et Maroc sont donc qualifiés dans le groupe C. Et ce jeudi, 6 matchs au programme. Dans le groupe E, Équateur, Allemagne et Curaçao, Côte d'Ivoire à 22h. Japon, Suède et Tunisie, Pays-Bas dans le groupe F à 1h du matin. Et enfin, Turquie, États-Unis et Paraguay, Australie à 4h du matin dans le groupe D. Très belle journée de foot. 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
2: Bonjour à tous. Alors que la quasi-totalité de la France reste confrontée à une canicule exceptionnelle, 12 départements de la façade atlantique sont également placés en vigilance orange pour risque d'orage depuis 16 heures. Ces phénomènes pourraient s'accompagner de fortes pluies et de rafales de vent. 72 autres départements sont donc en vigilance rouge canicule aujourd'hui. Les secours ont constaté une forte hausse des arrêts cardiaques en région parisienne. Un urgentiste évoque également un décès hospitalier possiblement lié à la chaleur. Les syndicats d'enseignants appellent de leur côté à la grève pour dénoncer des conditions de travail jugées inacceptables. Ils reprochent aux autorités un manque d'anticipation et d'organisation, obligeant les personnels à improviser pour assurer le service public d'éducation. L'intersyndicale alerte également sur la dégradation de la santé des enseignants et des élèves. De son côté, la SNCF assouplit exceptionnellement ses conditions de voyage. Son PDG a annoncé que les billets TGV Inouï et Ouigo pouvaient être échangés ou remboursés gratuitement. Cette mesure vise à offrir davantage de flexibilité aux voyageurs souhaitant annuler ou reporter leur déplacement sans frais dans le contexte actuel. Deux magistrats dénoncent la recherche de boucs émissaires dans l'affaire Liana et appellent à reconnaître les défaillances structurelles de la protection de l'enfance. Ils réclament un vaste plan Marshall pour mieux protéger les enfants victimes de violences. Et un drame s'est produit à Saint-Gratien dans le Val-d'Oise où un enfant de 3 ans a été retrouvé mort à l'intérieur d'une voiture. Les faits se sont déroulés en pleine vague de chaleur et les circonstances exactes du décès restent à déterminer. Une enquête a été ouverte. Côté football, l'équipe de France pourrait connaître quelques averses et un léger risque d'orage demain à Boston face à la Norvège. Les conditions s'annoncent toutefois moins sévères que lors du match contre l'Irak, interrompu 2 heures par les intempéries. Et enfin, 2 rencontres à suivre ce soir pour cette Coupe du Monde avec Curaçao Côte d'Ivoire et Équateur-Allemagne. Les 2 matchs se joueront à 22 heures.

0: Hello, hello tout le monde, ravi de vous retrouver les amis, ça y est, il est 16h, c'est l'afterwork qui démarre, Vince avec vous comme tous les jours, 16h-19h, c'est ici que le son et le mix bat son plein avec pour vous dans quelques instants David Guetta, Jennifer Lopez, Say My Name, juste après Jenali et J'aimerais tellement.
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0: Ne cherchez pas ailleurs, tout ce qui va bien pour passer ensemble une bonne après-midi et mix, c'est à retrouver sur Millennium. Bruno Mars dans quelques instants avec I Just Might. C'est juste après Without You. On continue avec Alesso.
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1: Sur Millennium, après la pause, pour vous, il y aura du One Republic, également Soledad, c'est nouveau, ça s'appelle Like a Movie, et puis le featuring de Top Flo et Stromae.
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0: Nicolas Zucchi sur Minium avec Waouh. Dans quelques instants, on continue avec DC. Ce sera Try, Try, Try. Juste après Temper City et Self Aware sur Millennium.
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1: 17h sur Millenium, très bon début de soirée à tous. Vince avec vous, on est en plein cœur de l'afterwork et on va continuer à se faire tous les meilleurs sons et des mix qui font plaisir. Teddy Swim, Christophe Maé et puis aussi Campus. Pour les nouveautés de cette semaine, ce qui arrive, c'est Bad Light.
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1: Et sachez un truc, tout au long de cet été, j'aurai le plaisir de vous retrouver également pour l'afterwork des vacances, tous les jours, 16h-19h, bien entendu, quasiment tout au long de l'été. Oui, il y aura bien quelques moments où je prendrai quelques jours de congé. Il se doit aller dans quelques instants. C'est la suite pour vous, après une petite pause, Bernax, Bose avec Hardlight, ce sera Mad World, et puis Sirmium, Bob Sinclair et World Holden.
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0: Bébé Rexha, c'est New Religion, et honnêtement, je kiffe toujours autant ce son. J'espère que vous aussi. En tout cas, si vous en voulez d'autres, c'est ici, au bon endroit, que vous êtes pour la suite. Toby dans quelques instants, Ivan, c'est juste après qui vous colle. Voici Ogis.
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1: Bientôt 19h sur Millennium, ce sera la fin de l'Afterwork, mais pas encore tout de suite, parce que oui, vu qu'il est 18h, et bah ouais, on va se faire encore une heure de son 100% Hit & Mix pour vous, les amis, dans quelques instants. Je vous envoie à Connection, c'est nouveau ça, avec Aaron On My Name. Juste après, Fever Dream pour continuer, voici Alex Warren, il est 18h sur Millennium.
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0: Le son était mixé en minimum à l'instant, c'était David Guetta et Jennifer Lopez. Dans quelques instants, ce sera Snoop Dogg, ce sera juste après Amel Bent tout de suite. Hein. On se fait un petit Ma Philosophie, très clan classique d'Amel Bent d'ailleurs.
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1: Le son était mixé en millenium pour vous, c'est 20 minutes de musique non-stop après une petite pause avec notamment le nouveau Ida, un petit David Guetta et tout ça, ce sera après chien. Qui a Hanson sur millenium pour recommencer juste après la pause.
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1: Allez, sur Millennium, il est temps pour moi de vous quitter. Slater dans quelques instants avec Dance. Ça, ce sera pour terminer l'émission. Et surtout, je vous souhaite à tous une excellente soirée sur Millennium. On se retrouve demain à partir de 16h. Je compte sur vous. Bonne soirée à tous. Ciao.
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2: Bonsoir à tous. La ministre de la Santé, Stéphanie Rist, alerte sur une fin de semaine compliquée dans les hôpitaux en raison de la canicule. Les passages aux urgences et les appels au SAMU augmentent fortement, avec notamment 25 arrêts cardiaques recensés à Paris en 24 heures. Mardi, mercredi et jeudi sont considérés comme les journées les plus chaudes en France depuis le début des relevés en 1947. Et le niveau 3 du plan Orsan a été activé afin de permettre aux établissements de santé de faire face à un afflux croissant de patients. La canicule qui restera très intense d'ailleurs demain en France, avec encore 61 départements maintenus en vigilance rouge et 25 en vigilance orange. Prudence en revanche ce soir, avec 12 départements de la façade atlantique qui sont placés en vigilance orange pour risque d'orage. Des phénomènes qui pourraient s'accompagner de fortes pluies et de rafales de vent. Les syndicats d'enseignants, de leur côté, appellent à la grève pour dénoncer des conditions de travail jugées inacceptables, justement avec ces fortes chaleurs. Ils reprochent aux autorités un manque d'anticipation et d'organisation, obligeant ainsi les personnels à improviser pour assurer le service public d'éducation. Face à cette canicule exceptionnelle, Enedis réagit également en déclenchant sa force d'intervention rapide électricité, un dispositif national mobilisé lors de crises majeures. À la mi-journée, 36 000 clients étaient privés d'électricité, principalement dans les Yvelines et en Gironde. Et puis un adolescent de 17 ans est décédé après avoir été violemment agressé dans un guet-apens à Narbonne. 5 jeunes, dont 3 mineurs, ont été mis en examen et placés en détention provisoire pour tentative d'assassinat. La victime aurait été attirée sur un chantier puis battue à mort dans une attaque préméditée. Selon l'INSEE, la dette publique française a atteint 3 536 milliards d'euros à la fin du premier trimestre 2026, soit une hausse de 75,6 milliards sur 3 ans. Elle représente désormais 117,5% du PIB. Et enfin, deux rencontres à suivre pour la Coupe du Monde de football ce soir à 22h avec Curaçao Côte d'Ivoire et Équateur Allemagne.
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2: Encore plus de 60 départements en vigilance rouge canicule pour ce vendredi, plus de 20 en vigilance orange, et puis les températures, elles restent toujours très élevées, avec entre 17 et 23 au réveil. On prévoit jusqu'à 26 pour la maximale à Brest, 31 degrés à Marseille, 32 à La Rochelle et jusqu'à 39 à Auxerre et Paris, avec quelques épisodes orageux annoncés notamment dans le centre du pays ou bien en Auvergne-Rhône-Alpes. Partout ailleurs, c'est un grand soleil qui est annoncé.
1: Coupe du Monde 2026. Et bonjour à toutes et à tous, on débute avec la copie parfaite rendue par le Mexique, co-organisateur de cette Coupe du Monde 2026 en phase de groupe. Les Mexicains ont terminé leur phase par une victoire 3-0 contre la République tchèque. Chavez, Quiñones et Fidalgo sont les buteurs pour la tri. Le Mexique qui termine premier de son groupe, alors que les Tchèques rentrent à la maison à la dernière place du groupe A. De l'autre qualifié dans cette poule, eh bien c'est l'Afrique du Sud qui a battu la Corée du Sud 1-0 grâce à Maseko. Un petit exploit car les Bafana avaient eu deux expulsés lors du premier match. C'est même la première fois de leur histoire qu'ils sortent de la phase de groupe en Coupe du Monde. Et les Coréens, eux, devront attendre pour savoir s'ils font partie des 8 meilleurs 3e. Et dans le groupe B, c'est la Suisse qui termine finalement en tête du groupe. Les Helvètes ont grillé la politesse aux Canadiens en s'imposant 2-1 grâce à Vargas et Manzambi contre un but de Promaïs David. Et les Suisses terminent cette phase de groupe avec 7 points devant le Canada, 4 points. La Bosnie-Herzégovine devrait faire partie des 8 meilleurs 3e avec 4 points elle aussi, après sa victoire 3-1 sur le Qatar hier soir. Les Qataris rentrent à la maison. Et puis dans le groupe C, le Brésil a terminé la phase de groupe avec une nette victoire 3-0 sur l'Écosse grâce à un doublé de Vinicius Junior et un but de Matheus Cunha. Une rencontre marquée par l'entrée en jeu de Neymar pour le dernier quart d'heure de la partie. Dans l'autre match, le Maroc a battu Haïti 4-2. Hakimi est la révélation, Seibaris ont marqué. Haïti est tout de même parvenu à inscrire ses deux premiers buts en Coupe du Monde et à faire douter les Marocains en menant 1-0 puis 2-1 dans la partie. Brésil et Maroc sont donc qualifiés dans le groupe C. Et ce jeudi, 6 matchs au programme. Dans le groupe E, Équateur, Allemagne et Curaçao, Côte d'Ivoire à 22h. Japon, Suède et Tunisie, Pays-Bas dans le groupe F à 1h du matin. Et enfin, Turquie, États-Unis et Paraguay, Australie à 4h du matin dans le groupe D. Très belle journée de foot. 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
3: 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À partir du 30 juin, une nouvelle exposition à l'aquarium de Trégastel. Homard, quand l'art révèle les merveilles de l'océan. L'exposition révèle des photographies de homards aux couleurs parmi les plus rares au monde à travers un parcours immersif alliant esthétique, découverte et sensibilisation. Une exposition visible aux heures d'ouverture de l'aquarium marin de Trégastel.
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